0: L'attention à la vocalité et à la déclamation de Gabriel Fauré à l'opéra avec son poème lyrique Pénélope, un rôle tellement beau vocalement et de la première à la dernière note, et pour lequel Fauré déploie tous ses talents de mélodiste auxquels ici Jesse Norman rend magnifiquement justice dans cet enregistrement de 1980 dirigé par Charles Dutoit avec l'Orchestre Philharmonique de Monte-Carlo où fut donnée la première de Pénélope en 1913, avec ici également Alain Vanzo, Jocelyne Taillon, José Van Damme et le baryton basse suisse Philippe Huttenlocher.
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0: Nous avons passé les portes du XXe siècle avec notre balade du jour dans l'opéra français. C'est l'occasion de mettre en avant un compositeur sans doute moins connu que Fauré, mais à l'écriture orchestrale passionnante. Et ce compositeur, c'est Henri Tomasi. À suivre une courte évocation de son opéra Don Juan de Manera, qui fut représenté pour la première fois à Munich sous la direction d'André Cluytens. Et c'est ici une version historique que je vous propose, puisque c'est celle dirigée par Tomasi lui-même pour la création mondiale de l'œuvre en concert avec l'Orchestre National de France, le ténor québécois Raoul Jobin et la soprano Martha Angelici au Théâtre des Champs-Élysées le 6 novembre 1952.

0: Extrait de la création mondiale du drame lyrique d'Henri Tomasi, Don Juan de Manyara, le 6 novembre 1952 au Théâtre des Champs-Élysées à Paris, sous la direction de Tomasi lui-même, qui fut un grand chef d'orchestre, avec le ténor Raoul Jobin dans le rôle-titre, la soprano Marta Angelici et l'Orchestre National de France.
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0: Refermons notre balade du jour dans l'opéra français avec une œuvre, et ce n'est pas banal, signée par deux compositeurs, Arthur Honegger et Jacques Ibert. C'est l'Aiglon, avec ici un large extrait de l'acte 1 et la toute fin de l'opéra, tous deux signés par Jacques Ibert, avec une très belle version enregistrée en 2015 sous la direction de Kent Nagano, l'Orchestre Symphonique de Montréal, et l'Aiglon de la soprano Anne-Catherine Gillet, ainsi qu'une très belle distribution entièrement francophone pour l'accompagner. Premier enregistrement intégral de l'œuvre, pourtant créée en 1937. Cet Aiglon lyrique s'inspire de la pièce éponyme d'Edmond Rostand dans laquelle triompha Sarah Bernhardt. Le rôle était déjà un rôle travesti au théâtre en 1900, ce qui n'est pas non plus une nouveauté dans le monde lyrique puisque c'est une tradition aussi vieille que l'opéra lui-même.

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fin du premier acte de L'Aiglon d'après la pièce d'Edmond Rostand, ici dans la mise en musique de Jacques Ibert. L'Aiglon, c'est François Charles-Joseph Bonaparte, fils unique de Napoléon Ier, sacré prince impérial de Rome à sa naissance, nommé Napoléon II au moment de l'abdication de son père, il n'est alors âgé que de 4 ans, et aussitôt chassé du trône par l'arrivée au pouvoir de Louis XVIII. Le dernier acte prend place, lui, en 1832, où L'Aiglon, âgé de 21 ans, est mourant. Sa mère, Marie-Thérèse d'Autriche, berce son agonie et vous reconnaîtrez des chansons populaires françaises bien connues. « Il pleut, bergère, nous n'irons plus au bois, sur le pont d'Avignon ».

fin de L'Aiglon d'Arthur Honegger et ici Jacques Ibert, où le fils unique de Napoléon Ier, relégué aux oubliettes de l'histoire, à son plus grand désarroi, meurt à l'âge de 21 ans en écoutant l'attaché français lui lire le récit de sa naissance alors qu'il portait encore les titres glorieux de prince impérial et de roi de Rome, avec la soprano Anne-Catherine Gillet dans le rôle titre et les barytons Marc Barrard et Étienne Dupuis dans les rôles de Séraphin Flambeau et du prince de Metternich, et toute une belle distribution francophone par ailleurs, réunie pour ce premier enregistrement intégral de l'œuvre, réalisé en 2015 par Kent Nagano à la tête de l'Orchestre symphonique de Montréal. 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
1: Kiri Te Kanawa est né en 1944 en Nouvelle-Zélande et les qualificatifs concernant sa voix de soprano lyrique, à savoir mélodieuse et vibrante, chaleureuse, ample et naturelle, sont tous véridiques et vérifiés. Et on va s'employer en piochant dans le coffret présenté par Decca pour les 80 ans de la dame, Kiri Te Kanawa A Celebration, à célébrer la diva par le truchement de ses belles galettes enregistrées au fil des ans pour Philips, Decca ou Deutsche Grammophon. En partant de la base, Mozart, pour aller vers Richard Strauss, en passant par le répertoire américain qu'elle chérit tant, sans oublier ce cher Canteloube avec ses chants d'Auvergne. La voici, pour commencer, dans l'air d'Almirena, célèbre sarabande à l'acte 2, scène 4 du Rinaldo d'Endel, La Ciacchio Pianga, Laissez-moi pleurer, ou captive du jardin enchanté de la sorcière Armida, Almirena exprime douleur et désir de liberté.

L'air de concert Köchel 383 de Mozart, interprété par Dame Kirite Kanawa, accompagné par l'orchestre de chambre de Vienne dirigé par George Fischer. Cette très belle pièce a été composée en avril 1782 pour la soprano Aloysia Weber, cousine germaine du compositeur Carmaya von Weber, laquelle était sur le point de quitter le Theater an der Wien où elle chantait le Singspiel National pour aller chanter l'opéra italien au Burgtheater à quelques encablures de là. Le texte de cet air de concert, anonyme, exprime la gratitude de cette grande cantatrice aimée de Mozart envers son public, la traduction des paroles étant « Acceptez mes remerciements, vous, mes aimables bienfaiteurs, aussi ardents que mon cœur les exprime. » La voix de Dame Kirite Kanawa a peu de vibrato, favorisant la mélodie et la beauté du chant. Elle est pleinement homogène sur toute son étendue et son timbre est capiteux, généreux et crémeux. Écoutons-la dans le récitatif air de Donna Anna, Don Ottavio son morta, Orsai qui l'onore, au premier acte du Don Giovanni du même Mozart. Donna Anna demande à Don Ottavio de venger la mort de son père, le commandeur, tué par le scélérat Don Giovanni. Elle exprime sa douleur et son désir de justice.

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1: Le grand écart, à la suite de l'air de Donna Anna demandant à Don Ottavio de lui rendre justice dans Don Giovanni au premier acte, nous avions le plaisir d'écouter le disque enregistré en 1984 par Bernstein de son propre chef-d'œuvre inspiré du Roméo et Juliette de Shakespeare, West Side Story, créé à Broadway en 1957, porté une première fois au cinéma en 1961 par Jerome Robbins et Robert Wise et 60 ans plus tard, en 2021, par Steven Spielberg. La rue devient opéra dans cet enregistrement qui réunissait ici José Carreras dans le rôle de Tony et Kerry Tekanawa dans celui de Maria. Un must éternel, n'en déplaise à certains. Nous restons en la classieuse compagnie de Kiri, la Maori, celle qui défia tous les pronostics pour devenir l'une des plus grandes cantatrices du siècle dernier. La voici, après le rôle de Maria, dans la posture humble de la prière, dans l'Ave Maria de Schubert, à la harpe, Thelma Owen.

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1: À la suite de l'Ave Maria de Schubert, Dame Kirite Kanawa nous enchantait littéralement avec l'air de Marietta à l'acte 1 de l'opéra de Korngold, dit Totenstadt, la ville morte. Puis dans True Love, le véritable amour, un des grands standards de Cole Porter, accompagné par Nelson Riddle et son orchestre. Et enfin, à l'instant, dans My Fair Lady de Frédéric Loewe, avec l'Orchestre Symphonique de Londres, dirigé par John Mauseri. Elle incarnait le personnage d'Eliza Doolittle, laquelle se prête avec son innocence à l'expérience du professeur Henry Higgins, ici incarné par Jeremy Irons, lequel professeur, après avoir étudié de loin les manières d'Eliza, alors pauvre vendeuse à la sauvette de Piccadilly Circus, parie avec un collègue qu'il peut, en quelque temps et à titre d'expérience, complètement corriger l'allure et le langage de celle-ci, pour en faire une femme de la haute société. L'origine de cette histoire, c'est la pièce de George Bernard Shaw, Pygmalion, créée en 1912, qui a connu de nombreuses adaptations au cinéma, notamment celle superbe d'Anthony Asquith en 1938, avec le titre Pygmalion, ou bien encore My Fair Lady, la comédie musicale de George Cukor sortie en 1964, adaptée du musical de Broadway, créé lui en 1956. À suivre un pot-pourri Kirite Kanawa dans Vile, Cantaloupe et Malheur.

Kiri Tekanawa dans un de ses deux enregistrements de la quatrième de Mahler, ici celui de Scholti à Chicago en 1983. Le lead final de la symphonie, le mouvement intitulé « Sehr beweglich », soit très confortable. Et confortable, nous le fûmes à l'évidence, ici et auparavant, à l'écoute de « It Never Was You », tiré de la comédie musicale de Kurt Weill, « Knickerbocker Holiday », en compagnie d'André Prévin, et aussi à l'écoute également de Bailero, chant d'Auvergne de Joseph Canteloube avec l'orchestre de chambre anglais et Jeffrey Tate. Diva, elle est, diva, elle reste. Nous écoutons Kiri Tekanawa dans une des plus belles mélodies jamais composées par un être humain, le lead Morgan de Richard Strauss au piano, Georges Solti.

La mezzo-soprano Anne-Sophie von Hauteur dans la Lamentation de Didon, reine de Carthage, « When I am laid in earth », lorsque je serai enterré, juste avant qu'elle ne se donne la mort, désespérée par le départ d'Aîné. Didon et Aîné de Parsol, un opéra qui fêtera ses 350 ans en 2039 et qui garde sa prime jeunesse. Auparavant, vous avez eu un hommage à Kiri Te Kanawa avec la berceuse maori de José Carreras, puis une belle romance du catalan Fernando Obradors, chantée par la mezzo-soprano Eleonor Gheggi avec Guillaume Bléton à la guitare. À suivre, l'immense basse italienne Ferruccio Forlanetto dans l'air de Philippe II, dans le Don Carlo de Verdi, dans la version de James Levine avec l'orchestre du Met. Le roi Philippe II chante « Ella jamai m'amo »,« Elle ne m'aime pas », moment introspectif et sombre durant lequel le personnage exprime sa solitude et son désespoir face à l'absence d'amour de sa femme, la reine Élisabeth de Valois. Il contemple le trône vide et se lamente sur le fait que, malgré sa puissance et sa richesse, il ne peut gagner l'affection de celle qu'il aime. »

La merveilleuse soprano bulgare Krasimira Stoyanova campette une violetta d'une grande justesse dans cet album Orfeo, enregistré en 2013 et sobrement intitulé Verdi. On sent la dignité de Violetta Valeri, affaiblie par le mal qui va l'emporter, la tuberculose, et par le malheur. Elle chante « Adieu aux beaux rêves du passé souriant, les roses de mon visage ont déjà pâli. » Et l'émotion passe, on la croit. Allez, on se remonte un peu le moral avec Pavarotti dans « La fille du régiment de Donizetti ». Le personnage de Tonio chante « Ah mes amis, quel jour de fête !» et c'est, l'air de rien, un des airs de ténor les plus difficiles du répertoire. Il faut dire qu'il contient 9 contrutes qui se succèdent à un rythme effréné, d'où son surnom d'Everest de l'art lyrique, mais Luciano a de bons piolets et sort toujours couvert.

par Sir Malcolm Sargent dans Ombra mai fou, l'ombre n'a jamais été, air le plus célèbre de l'opéra de Handel, Xerxès. Le personnage du roi Xerxès Ier de Perse exprime ici son affection pour un platane, louant sa beauté et l'ombre agréable qu'il fournit. Il en faut si peu parfois pour inspirer un génie. Précédant Kathleen Ferrier, c'était la soprano Mirella Freni dans Pace, pace mio Dio, paix, paix mon Dieu, à l'acte 4, scène 2 de La force du destin de Verdi, où le personnage de Leonora exprimait la douleur et le désespoir, implorant la paix pour son âme tourmentée après une série d'événements tragiques qui ont conduit à la mort de son amant et de son frère. Tout comme pour l'air de Tonio dans La fille du régiment de Donizetti que nous écoutions il y a peu, un des plus difficiles pour les ténors, on a eu affaire ici à un des airs de soprano les plus exigeants qui soient. Grande maîtrise vocale et expressivité sont de mise, inutile de dire que la sœur de lait de Pavarotti joue dans la même cour que lui. À suivre, Roberto Alagna, irrésistible en Cagno dans Payas et Sumijo en parfaite reine de la nuit dans La flûte enchantée.

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1: L'immense rossinienne, l'admirable servante du cygne de Pesaro, Cecilia Bartoli, nous chantait la romance du Saule, l'air de Desdémone à l'acte 3 d'Othello. Une adaptation, on le sait, qui s'éloigne plutôt beaucoup de l'œuvre de Shakespeare, mais qu'on aime simplement parce que ce qui compte ici, c'est le chant. Et du chant rossinien, il y en a à revendre dans le coffret du sesquicentenaire de la mort du compositeur italien, coffret dans lequel Decca avait mis tout ce que la Bartoli avait gravé jusqu'en 2018, soit 15 CD et 6 DVD tout de même. Continuons avec notre mezzo-soprano préféré dans l'air d'Elisabetta, Felon la pena avrai, un des points culminants du premier des 9 opéras composés par Rossini pour le théâtre San Carlo, Elisabetta Regina d'Inghilterra, Elisabeth, reine d'Angleterre. La reine en question, Elisabeth Ier, condamne Norfolk à mort après que celui-ci eut tenté de la poignarder. Felon, tu auras ta punition.

À la suite de la danza irrésistible tarentelle napolitaine composée en 1835 par Rossini, dans laquelle James Levine, au piano, faisait montre de ses talents d'accompagnateur auprès de la Bartoli, celle-ci nous interprétait à l'instant l'air Cari Giorni, incarnant avec une infinie tendresse de timbre le personnage d'Inès à l'acte 2 d'Inès de Castro, opéra du compositeur Giuseppe Persiani. Le personnage d'Inès exprime ici sa nostalgie pour les jours heureux passés avec son bien-aimé Pedro avant que les tragédies et les conflits politiques ne les séparent. Si la douceur lyrique a un air, c'est bien celui-ci, mais celui à venir se défend très bien lui aussi dans ce registre, c'est Casta Diva, l'air de Norma à l'acte 1 de l'opéra de Bellini.

À la suite de Casta Diva, où Cecilia Bartoli était entourée de l'orchestre La Scintilla et les International Chamber Vocalists, dirigés par Giovanni Antonini en 2011, nous écoutions l'air de Lucilia dans la 9e scène de L'Échelle de Soie, la Scala 17, opéra composé par Rossini à l'âge de 20 ans. L'air en question est titré « Sento talor nel cuore », parfois je le ressens dans mon cœur, on a envie de répondre facilement « nous aussi ». C'est tiré d'une intégrale live avec l'orchestre du Théâtre Communal de Bologne, dirigé par Gabriele Ferro. Restons sur cet enregistrement et écoutons-en la fin à partir du célèbre quatuor Giulia d'Orville Blansac Germano, respectivement interprété par la soprano Luciana Serra, le ténor William Matoisi, le baryton basse Natale De Carolis et le baryton Roberto Coviello. Bartoli les rejoindra pour le final à proprement parler, « Quando amore si fa sentire ».

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1: Faisant suite au fabuleux quatuor, le non moins irrésistible final de L'échelle de soie de Rossini, avec Cecilia Bartoli, entourée de Luciana Serra, William Mattoisi, Roberto Coviello, Natale De Carolis et Oslavio Di Credico, l'orchestre du Théâtre Communal de Bologne étant dirigé par Gabriele Ferro, un live de septembre 1988, paru initialement chez Phonit Cetra et repris dans le coffret des cas de 2018 qui réunit tous les enregistrements Rossini de la Bartoli, avec laquelle nous refermons le banc, cela va sans dire.

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1: Comment résister à une invitation au voyage, surtout si elle est faite par Benjamin Bernheim, Henri Duparc et Charles Baudelaire, avec toute la sensibilité et la précision qui semblent toutes naturelles de notre ténor franco-suisse dans son album Douce France, paru en 2024.

magnifique, n'est-ce pas ? Et figurez-vous que son souci de l'articulation, de la précision, ce si grand respect du texte qu'a Benjamin Bernheim, et de plus en plus avec les années, eh bien, figurez-vous que pour tout cela, notre ténor s'est inspiré d'un grand baryton qu'il admire depuis toujours, un baryton à la voix ample et homogène du nom de Piero Cappuccelli.

Piero Cappuccilli, invité régulièrement au festival de Salzbourg par son directeur artistique d'alors, Herbert von Karajan, grand chef d'opéra à partir de 1975 et jusque dans les années 80, mais nous y reviendrons. Piero Cappuccilli, né en 1928 et mort en 2005, un nom étroitement associé avant tout à la Scala de Milan. Et là aussi, nous y reviendrons. Car juste avant d'y être enfin invité, c'est à Naples, au San Carlo, qu'il triomphe, aux côtés d'une certaine Laila Genser.

La grande soprano turque Leyla Genser dans son rôle fétiche et ô combien dramatique de Marie Stuart. Leyla Genser, figure marquante du renouveau du bel canto romantique au XXe siècle. Une voix aux liants exceptionnels et aux nuances subtiles et qui était fière d'expliquer à quel point, lors de la scène finale de cette Maria Stuarda signée Donizetti, ses partenaires étaient émus par son apparition. « Je m'avançais, disait-elle, au milieu des dames de compagnie en attaquant l'extraordinaire récitatif d'introduction et je voyais les larmes couler sur leurs visages, elles y croyaient vraiment. » Leyla Genser, qui a contribué finalement à Naples à propulser la carrière de notre grande voix du jour, le baryton Piero Cappuccilli, jusqu'à la Scala de Milan, où il signera des interprétations mémorables et notamment dans la musique de Verdi, par exemple celle de son Simon Boccanegra en 1971, dans la mise en scène de Giorgio Strehler, sous la direction de Claudio Abbado et aux côtés de Mirella Freni.

Un Simon Boccanegra pour la légende, incarné par le grand baryton italien Piero Cappuccilli. L'original sur scène, ce fut en 1971 à la Scala de Milan pour l'ouverture de la saison, dans une mise en scène fort appréciée de Giorgio Strehler, originaire de Trieste, tout comme lui, et fameux fondateur à Milan également du Piccolo Teatro. Et puis le pur talent de Claudio Abbado à la tête de l'orchestre et des chœurs de la Scala. On ne change pas, une équipe qui gagne, dit-on, et ce sont en effet les mêmes que l'on retrouvera en 1975, toujours à la Scala, toujours dans Verdi, mais cette fois-ci pour Macbeth, dont le passage par le Théâtre Lyrique de Paris en 1865, on remonte un peu le temps, a imposé le traditionnel ballet au troisième acte, ce dont Verdi se serait volontiers passé, mais un exercice tout de même dont il se tire plutôt très bien.

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1: S'il est des soirées qui ont fait l'histoire de l'opéra, celle du 7 décembre 1975 en est une assurément. Alors que la Scala est encore hantée par le souvenir des représentations de décembre 1952, où Callas imposa une Lady Macbeth d'anthologie, le temple milanais de l'art lyrique propose une nouvelle production dont l'affiche paraît aujourd'hui absolument incroyable. Piero Cappuccelli, Shirley Verrett, Nicolas Gioroff et Claudio Abbado pour diriger, Giorgio Streller pour mettre en scène. C'est ici l'enregistrement réalisé du 3 au 7 janvier 1976 que nous écoutons en son quatrième acte.

de l'enregistrement légendaire du Macbeth de Verdi en 1976 dans la production galactique de la Scala de Milan, nous sommes restés en la compagnie de Lady Macbeth, alias l'impressionnante Shirley Verrett, mezzo d'époque, qui pouvait pratiquement tout chanter, très à l'aise, comme on a pu l'entendre également dans le répertoire français, qu'elle pratique énormément entre 1983 et 1986 à Paris, où elle s'est installée avec son second mari et sur les planches du Palais Garnier. Retour à Macbeth, au quatrième acte également, pour l'interprétation beaucoup plus récente du ténor Pénépathie dans cette ère de Macduff, puis nous le suivrons dans l'univers de la comédie musicale.

Après la comédie musicale qui leur fut consacrée par Alan Menken, c'est à l'opéra que nous avons suivi La Belle et la Bête, le film original de Jean Cocteau qui a tant inspiré les créateurs de par le monde depuis sa sortie sur les écrans en 1946, dont le compositeur américain Philip Glass. Il faut tout de même rappeler à cet instant que le conte original, publié en 1756, est dû à Jeanne-Marie Le Prince de Beaumont. Retour à notre grande voix du jour sur votre web radio lyrique signée France Musique sur l'appli Radio France, le baryton italien et verdien dans l'âme Piero Cappuccilli qui endossa tous ses grands rôles, tous les grands rôles verdiens et naturellement Rigoletto n'y fera pas exception.

Le Rigoletto de Verdi, emmené par Carlo Maria Giolini en 1975-76 à la Scala de Milan, Piero Cappuccilli à l'affiche, mais aussi un ténor à qui rien ne résiste, surtout pas le fameux air, et qui rend bien compte de la misogynie de son personnage, le duc de Mantoue, fameux air de la plume au vent.

Carlo Maria Giolini à la tête des Wiener Philharmoniker pour porter notre grande voix du jour, le baryton italien Piero Cappuccilli, ici aux côtés de la soprano roumaine Ileana Cotrubas pour un opéra populaire par excellence, opéra qu'est le Rigoletto de Verdi. 20 ans après son premier enregistrement pour Giolini et son Mazzetto au ton audacieux dans le classique Don Giovanni de 1959, sa voix s'est approfondie et adoucie pour devenir un baryton verdien d'une chaleur, d'une richesse et d'une puissance exceptionnelles, avec seulement un soupçon de rugosité qui ajoute du caractère. Puis à l'instant, la Gilda toute récente de la soprano israélienne Hila Faima. Et puisque nous venons de l'évoquer, remontons à 1959 et plongeons avec délices dans la divine légèreté mozartienne.

Don Giovanni toujours, mais dans un enregistrement beaucoup plus récent que celui de Giulini avec le Mazzetto de Cappuccilli en 59, car c'est ici notamment la soprano sud-africaine Golda Schultz que nous écoutions dans le rôle de Doña Elvira et qui se ferait bravement, comme le dit Golda Schultz, un chemin à travers le monde compliqué de la haine et du pardon. Très compliqué, même quand on songe à un personnage aussi extrême de toxicité que le cynique Don Giovanni, ô combien séduisant en même temps dans la si célèbre sérénade qu'il donne précisément à la camériste de Doña Elvira. Et quand c'est le baryton britannique Hugh Montague Randall qui la chante, alors là...

d'une époque l'autre, et après You Montag Rendall, c'est vers un autre baryton que nous revenons. Notre grande voix du jour sur votre web radio lyrique signée France Musique et sur l'appli Radio France, celle de l'italien Piero Cappuccilli, qui fut aussi un Enrico de choix pour la Divina Maria Callas et l'un de ses rôles phares dans son répertoire chéri du bel canto, celui de Lucia di Lammermoor, dont voici une évocation du deuxième enregistrement qu'elle en réalisa en 1959, toujours avec le fameux producteur que fut Walter Legg, toujours avec le chef Tullio Serafine, mais à Londres cette fois-ci, avec l'orchestre fondé par Legg lui-même, l'orchestre Philharmonia, et Cappuccilli donc, presque un nouveau venu à l'époque.

comment. Oui, comment écouter Lucia di Lammermoor, mort, même si c'est pour évoquer le baryton italien Piero Cappuccilli, sans s'abandonner totalement au grand final de la Lucia de Maria Callas, deuxième version, en 1959, plus audacieuse encore, plus sinistre aussi, et à laquelle elle apporte toute la maturité de ses grandes représentations scéniques, notamment à la Scala de Milan.

Lucia di Lammermoor, aujourd'hui, avec la personnalité vocale indubitablement authentique et les aigus impressionnants de Jessica Pratt, qui interprète l'air de Lucia dans sa tonalité originale en fa majeur, ce qui l'amène à culminer sur un contre-fa pour le terrible aigu final, terrible point d'exclamation de cet air de la folie. Retrouvons une dernière fois Piero Cappuccilli et Maria Callas, mais dans un répertoire plus tardif, comme un pont entre le drame romantique de Verdi et l'opéra vériste de Puccini, avec Ponchielli et sa Gioconda, un personnage de cantatrice, tout comme le sera plus tard, puisque nous évoquions Puccini, celui d'une certaine Floria Tosca.

Antonino Votto à la tête de cette version de la Gioconda de Ponchielli, enregistrée en novembre 1959, avec les effectifs du prestigieux théâtre de la Scala de Milan, et l'occasion à l'instant d'écouter un magnifique ténor qui ne fit pas nécessairement la carrière que l'on pourrait supposer à l'écoute de ce solaire cello aimar. C'est Pierre Miranda Ferraro, né en 1924 et mort en 2008, que nous retrouvons triompher en duo avec la Divina, Maria Callas, dans le Pirate de Bellini au Carnegie Hall de New York, le 27 janvier 1959. Maria Callas que nous retrouvons, elle aussi, pour ne plus la quitter.

La toccata d'ouverture de l'Orfeo de Monteverdi dans la version di Gemelli, dirigée par le ténor Emiliano González Toru. Une invite à un programme qui va dans les grandes largeurs s'intéresser à Bohuslav Martinů, ce quatrième de cordée après Smetana, Dvorak et Janáček, qui n'eut pas la chance d'avoir son champion à travers le monde comme ce dernier, lutte en la personne de Sir Charles McGrath, qui fit connaître les opéras du Morave de notre côté du rideau de fer, avec l'Orchestre Philharmonique de Vienne dans les années 70 et 80. Martinů eut pourtant un grand défenseur avec Jiří Belohlávek, certes, mais les disques qu'enregistrait ce regretté et merveilleux chef d'orchestre étaient à destination de la seule République tchèque. Ceci est une des raisons pour lesquelles l'œuvre de Martinů est encore peu connue en France alors que nous sommes au XXIe siècle, mais ce n'est pas la seule. La toccata de l'Orfeo témoigne ici de l'attachement qu'était celui de Bohuslav Martinů pour le premier baroque, présent en filigrane dans certaines de ses œuvres et notamment un de ses derniers chefs-d'œuvre, l'opéra Ariane, composé d'après la pièce de Georges Neveu, Le voyage de Thésée. C'était la seconde fois que Martinů faisait appel à cet ami et auteur français qui lui était particulièrement cher, après Juliette ou La clé des songes, un de ses ouvrages lyriques majeurs. Ariane est une petite merveille en un acte d'une durée de 45 minutes à peine, jetée sur le papier à musique par Martinů en un peu plus d'un mois, du 13 mai au 15 juin 58, pour se reposer de la composition harassante de son grand opéra La Passion grecque. C'est une œuvre joyeuse, au lyrisme prégnant, à l'invention permanente, à l'instrumentarium passionnant, au langage néo-baroque faisant référence à Monteverdi et à d'autres maîtres du XVIIe siècle, que nous écoutons ici dans la version gravée par Václav Neumann pour la firme tchèque Supraphon en 1986.

0: Ariane, opéra en un acte de Bohuslav Martinou sur un livret du compositeur tiré de la pièce de Georges Neveu, Le voyage de Thésée, lequel fut très satisfait de la manière dont le compositeur tchèque adapta son œuvre, voire la perfectionna. Nous écoutions l'enregistrement de Václav Neumann qui tient la dragée haute à celui plus récent de Thomas Netopil. L'équipe d'interprètes était composée de la soprano Selina Linsley dans le rôle titre, du baryton Norman Phillips dans celui de Thésée, du ténor Vladimir Dolezal dans le rôle de Burun, de la basse Richard Novak dans celui du Minotaure, du ténor Miroslav Kopp dans le rôle du veilleur et de la basse Ludak Vele dans celui du vieil homme. Le chœur et l'orchestre philharmonique tchèque étaient, comme nous le disions, dirigés par Václav Neumann.
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0: La première représentation d'Ariane eut lieu 2 ans après la mort de Martinou, en 1961, au Musiktheater in Revier de Gelsenkirchen en Allemagne, comme pièce maîtresse d'un programme triple avec Mahagoni, du tandem Brecht et Weil, et Der Analphabet d'Ivo Lotka Kalinski. La première tchèque d'Ariane eut lieu un peu après, le 23 octobre 1962, à Brno, aux côtés des Ariannes de Claudio Monteverdi et de Jiří Antonín Benda. Voici une version assez épatante du Lamento d'Ariana de Monteverdi par une mezzo-soprano anglaise au timbre unique qui ne s'oublie pas une fois entrée dans l'oreille, Helen Charleston. Cette chanteuse, toute d'autorité majestueuse, est soutenue par le théorbe de Toby Carr.

Le Lamento d'Arianna de Monteverdi, page centrale d'un opéra à jamais perdu, lequel fut créé à Mantoue en 1608. Dans cette page célébrissime, Ariane pleure le départ de Thésée. Les femmes abandonnées, la complainte des femmes dans l'histoire, font tout le sel du disque de la mezzo-soprano Hélène Charleston, édité par Delphiane. En contrepoint d'œuvres du XVIIe siècle, une vision moderne avec l'œuvre Battle Cry du compositeur anglais Owain Park, né à Bristol en 1993, qui considère cette position au XXIe siècle en donnant une tribune aux femmes dites abandonnées. Que dirait-elle aujourd'hui ? Intéressant postulat. Cette œuvre met également en lumière la voix et le théorbe en tant que couple musical moderne, un idiome moins exploré qu'on ne le pense dans la musique contemporaine.

0: sur Opéra, nous écoutions la mezzo-soprano Helen Charleston et le ténorbiste Toby Carr dans Battle Cry, cri de guerre, cri de ralliement, du compositeur britannique Owain Park. Helen Charleston, une voix sur laquelle il faut compter, tant dans les répertoires de musiques anciennes que dans l'opéra romantique ou l'opéra moderne ou contemporain, sans oublier la mélodie ou le lead. Elle a fondé par ailleurs son propre consort en 2012, une pratique dans laquelle elle excelle également.
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0: Retrouvons Martinou avec un de ses nombreux ballets. Nombreux est d'ailleurs un qualificatif qui vaut pour toute sa production, car ce compositeur protéiforme fut tellement prolifique qu'on peut compter 387 œuvres à son catalogue, lequel fut établi en 1968 par le musicologue Harry Albrecht. Martinou, après avoir été violoniste au sein de la toute jeune philharmonie tchèque sous la direction de Václav Talich, se lança très tôt dans la composition, marquée par le PDAS de Debussy, tout autant que par l'héritage laissé par Smetana ou la musique populaire de sa bohème natale. Arrivant dans le Paris des années folles, en 1923, il sera l'élève de Roussel, qui lui révélera son véritable potentiel. Il sera saisi par la musique de Stravinsky, par le jazz, tout autant que par le surréalisme et tout un tas d'autres aspects de l'art, notamment le cinéma, multiples facettes qui forgèrent l'essence même de cet éternel exilé qui ne revint plus jamais jusqu'à sa mort en 59 dans son pays natal. En 1927, Martinou compose une triade de ballets enregistrée en 2003 et 2004 par Christopher Agoud, Le Raid Merveilleux, La Revue de Cuisine et On Tourne. C'est ce dernier, sous-titré Ballet avec marionnette en un acte, que nous allons écouter, une histoire entièrement surréaliste, pour le coup, de homard amoureux de poissons et de perles, ou bien encore d'un scaphandrier qui fait à son tour la cour à une perle, laquelle en est fort ravie.

0: On tourne, ballet de Bohuslav Martinů, interprété par l'Orchestre Philharmonique Tchèque, placé sous la direction d'un amoureux transi de cette musique, l'anglais Christopher Hogwood. L'enregistrement fut réalisé en la salle Dvorak du Rudolfinum de Prague à l'été 2003.
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0: Parmi la petite quinzaine d'opéras de Martinů, une belle majorité sont des œuvres de courte durée, à l'instar de l'opéra radiophonique qu'il composa un an après le ballet que nous venons d'écouter en 1928. Les larmes du couteau, dont le livret est une adaptation de la pièce éponyme du dada Georges Ribemont de Seigne, est une œuvre lyrique qui appartient de plein pied à la production de Martinů, marquée par le néoclassicisme ambiant et le jazz, mais pas le dodécaphonisme dont il se démarquait de manière très consciente. L'avant-garde n'est pas ma religion, disait-il. Pourtant, on peut dire qu'il était dans l'avant-garde, au sens où son génie inventif et libre de toute école était sans cesse en ébullition. Dans Les larmes du couteau, l'instrumentarium est une fois de plus épatant, présence de l'accordéon, du saxophone, omniprésence du piano. La petite harmonie, il faut bien le dire, paye son dû à Stravinsky. Et bien sûr, on est happé par cette joie qui ne quittait jamais ses œuvres parisiennes, Paris qu'il habita de 1923 à 1940. Les larmes du couteau, c'est l'histoire de la jeune Éléonore qui sait prendre un pendu, elle a toujours rêvé d'épouser un pendu, et de l'indifférence de ce dernier à son encontre. En se suicidant, elle convainc alors le pendu de la force de ses sentiments et ramène celui-ci à la vie. Le texte original traduit en tchèque donne un charme étrange à l'œuvre, car à la base, celle-ci n'a rien de cela.

0: Les larmes du couteau de Bohuslav Martinů, opéra radiophonique en un acte qui fut refusé par son commanditaire, le Festival de musique contemporaine de Baden-Baden, ne sera créé qu'en 1969 à Brno, 10 ans après la mort de Martinů. Nous en écoutions ici le premier enregistrement mondial signé Jiří Beljorlavec en 1998 à la tête de l'Orchestre philharmonique de chambre de Prague. Les trois solistes étaient la soprano Anna Janáčková dans le rôle d'Éléonore, la mezzo Lenka Smidová dans celui de la mère et le baryton Roman Janal dans le rôle du pendu. Le texte original en français de Georges Ribemont de Seigne et Martinů était ici chanté dans la traduction tchèque d'Eva Bejdekova.
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0: À présent, une petite incursion chez le cousin morave de Martinů, Leoš Janáček. Et c'est justement à la poésie morave que nous avons affaire ici, puisque nous écoutons quelques extraits de son recueil, Poésie morave en chant d'Ukvaldi, Ukvaldi étant le village natal de Janáček. Aujourd'hui, je n'ai plus beaucoup d'occasion de rencontrer l'âme musicale morave aussi directement et aussi naturellement. De temps en temps, elle m'interpelle quand j'interprète un des opéras de Janáček. C'est pourquoi je suis très heureuse qu'à l'occasion de cet enregistrement, j'ai pu de nouveau boire à pleine gorgée cette eau limpide et pure que j'aime tant. Dixit la soprano Martina Jankova, que nous écoutons aux côtés du baryton Tomáš Král, tous deux accompagnés par le précieux pianiste Ivo Kahanek.

0: poésie populaire en chant d'Ukvaldi est un des divers recueils de chants populaires moraves de Leos Janáček, dont nous écoutions ici quelques extraits dans la version Jankova Kral Kahanek, enregistrée en 2014.
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0: Tout à l'heure, j'évoquais le fait que la grande majorité des opéras de Martinou étaient de courte durée. Ce n'est cependant pas le cas de son chef-d'œuvre surréaliste en trois actes, Juliette ou la Clé des songes, composé en 1936, ni de son ultime et grand chef-d'œuvre, La Passion grecque, opéra en quatre actes, composé de 1957 à 59. Une lourde tâche dont Martinou s'acquitta avec difficulté, composant en parallèle d'autres œuvres pour se reposer, telle Ariane, opéra que nous avons écouté précédemment. Le livret signé Martinou est écrit d'après le roman Le Christ recrucifié de Nikos Kazantzakis, lequel fut admiratif de l'adaptation de Martinou, tant du livret que de la musique. C'est l'histoire d'une passion du Christ qui doit être représentée dans un village grec d'Asie mineure. Le choix des acteurs pose problème, le berger est choisi pour interpréter le Christ, tandis que la veuve doit incarner Marie-Madeleine. Durant les préparatifs de la cérémonie, des rescapés d'un village saccagé par les Turcs trouvent refuge dans le village. Leur arrivée déchire la communauté, le berger qui incarne le Christ est poignardé par un autre villageois qui avait été choisi pour incarner Judas. Le livret original a été écrit en langue anglaise par Martinou. Nous écoutons le quatrième et ultime acte de l'œuvre dans cette langue, dans la version gravée en 1981 par Sir Charles Mackerras.

Le quatrième et dernier acte de la Passion grecque, opéra de Martinou sur un livret en langue anglaise de sa plume, d'après le roman Le Christ recrucifié de Nikos Kazantzakis, une histoire de passion dans la passion, de récit dans le récit, présentant une patte orchestrale dense et riche, enchâssée dans une écriture admirable qui témoignait en 57-59 de ses 12 années passées aux États-Unis entre 1941 et 1953.

Il est assez rare qu'on entend la musique de François-Joseph Gossec, mais voilà, l'extrait de son opéra Le Triomphe de la République introduit ce programme musical où apparaissent les citoyens et les citoyennes de nombreux pays et d'horizons divers aussi. Par contre, le présent extrait est clairement orienté et n'oublions pas que Gossec a été nommé le compositeur officiel de la Révolution française. Mais dans la suite, et vous l'entendrez sans doute, la seule chose qui unit les citoyens ici présents est la musique, le chant et l'amour de la scène. Et nous commençons par l'air de Glover, chanté par le baryton Gabriel Baquier. Son personnage souhaite au bon citoyen en sommeil, on espère tranquille et son cauchemar. C'est un extrait de La jolie fille de Perth de Georges Bizet, enregistré entre le 1er et le 8 mars 1985, Salvagram à Paris. Le chœur de Radio France et le nouvel orchestre philharmonique ont été dirigés par Georges Prêtre.

Après ces extraits de l'histoire un peu plus dramatique de la France, que Meyerbeer a traité dans son opéra Les Huguenots, et où on a entendu la soprano Martina Arroyo dans le rôle de Valentine, ainsi que la basse Nicola Giuseleff chantant le Marcel, je vous propose de faire quelques allers-retours à l'Est, là où on remplace volontiers le terme citoyen par un autre, celui de l'habitant, et par exemple souvent utilisé. C'est le monde à moitié onirique dans lequel le bien et le mal est clairement défini. Le monde que nous montre l'ancien officier de la marine, Rimsky-Korsakov, dans son opéra Sadko, et qu'on peut entrevoir aussi dans Ivanhoé, le pastiche de Gioachino Rossini. Un grand succès d'ailleurs du compositeur et de son œuvre, bien sûr, dans toute l'Europe à l'époque. Mais maintenant, place au roi des mers, un dénommé océan incarné dans l'opéra Sadko par la basse Ivan Petrov, accompagné par l'orchestre du Bolchoï sous la baguette de Vassili Nebolsine.

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0: C'était quelques extraits d'Ivanhoé, une cantate de Camille Saint-Saëns composée en 1864. Et vous l'avez écouté dans un enregistrement réalisé en 2010, salle Reine-Elisabeth par l'Orchestre de Flandre, l'Orchestre de Bruxelles et le chœur de la Radio Flamande. Tous ces musiciens ont été dirigés par Hervé Niquet. Avant, c'était l'ouverture d'Ivan Soussanin ou La vie pour le tsar, un titre très éloquent en tout temps dans certains pays, de Mikhaïl Glinka.
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0: Et par la suite, nous continuons nous déplacer musicalement de l'est à l'ouest en écoutant la voix du ténor Anton Grigoriev dans le rôle d'officier de police dans Boris Godounov, opéra de Moussorgski enregistré à Moscou en 1962 et passé par une digitalisation et d'autres mastering éliminant le bruit bien entendu. Le label Melodia a ainsi amélioré nombreuse de cette capture historique. Dans celle-ci, le chœur et l'orchestre du théâtre du Bolchoï a été dirigé par Alexandre Melik-Pachaïev. Et après, c'est la soprano Barbara Bonnet en Thérèse ou Cartoma ancienne qu'on écoutera avec la voix du ténor Jean-Paul Fauchécourt dans le rôle de Marie de Thérèse ainsi que le baryton Wolfgang Holzmeier dans celui du gendarme, tous dans l'opéra bouffe en deux actes du Francis Poulenc, Les Mamelles de Tirésias. Et dans les extraits de la fin de cette histoire, on s'adresse d'abord aux chastes citoyens de Zanzibar avant d'affirmer qu'il faut s'aimer. Et oui, c'est une émotion positive.

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1: J'ai oublié de vous préciser que dans l'opéra de Francis Poulenc précédent, capté en septembre 1996 au Japon, l'orchestre Saitokinen a été dirigé par Seiji Ozawa. Mais maintenant passons à une époque différente, celle du baroque, avec les Indes galantes de Jean-Philippe Rameau, et puis vient la musique de Gaetano Donizetti, dont l'œuvre marque la naissance de la musique romantique. C'est également le terrain vocal sur lequel la soprano libano-canadienne Joyce El Khoury a été la plus visible, et on peut parler des opéras de Puccini, de Verdi, de Massenet, de Dvořák, mais aussi d'opérettes de Johann Strauss, de Fledermaus, de La Chauve-souris par exemple, où elle incarnait le personnage de Rosalind. Cette œuvre a été donnée en 2015 à l'Opéra de Vancouver, disant que la chanteuse a frôlé également le répertoire vocal du

0: Les habitants fortunés feront mieux de se rassurer et croire à la parole de Pollux. Cet extrait s'intitule « Fuyez, fuyez, ombre légère ». La capture avec ce bon conseil a été réalisée à Londres en 1982 par le baryton Philip Huttenlocher, secondé par les ténors Peter Jeffries en Castor et Brian Parsons en Mercure. Dans cette version révisée du 1754, l'orchestre English Bach Festival Baroque Orchestra a été placé sous la direction de Charles Farncombe.
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0: Sullivan, Schrecker, Wagner et Ponchielli, quatre musiciens du 19e et du 20e siècle, ils ont tous connu le succès de leurs pièces, mais l'adversité aussi, matérielle chez certains ou autres, comme une farouche opposition à leurs œuvres par exemple. C'était le cas de Schrecker qui, après la création simultanée en mars 1913 à Francfort et à Vienne de son opéra Le Carillon et la Princesse, a vu se dresser une critique ou plutôt un critique qui rassemblait toute l'opposition à cet opéra et a crié au scandale. C'était Julius Korngold, le père de l'autre, et il est bien de savoir que quelque temps avant, il a dû quitter Brno, une ville culturelle de l'Empire austro-hongrois à l'époque, pour les mêmes raisons, c'est-à-dire une critique virulente et orientée pour favoriser son propre fils. Mais bon, il y avait du positif aussi chez Korngold, qui a défendu l'œuvre musicale de Gustav Mahler, par exemple, le compositeur qui avait du mal à percer à l'époque. Mais profitant de cette promenade musicale pour entendre quelques belles voix, comme celle de la soprano Julia Henning, incarnant la princesse dans l'opéra de Schrecker, capté en 2003 en Allemagne avec le chœur de l'opéra de Kiel et l'orchestre de la même ville dirigé par Ulrich Winfür. Mais au début, ce sont les membres du chœur d'Adrian Partington Singers qui accompagneront, en jouant et en chantant les condamnés, le baryton Neil Davis qui chante le rôle du roi Richard Cœur de Lyon dans l'opéra de Ivanhoe d'Arthur Sullivan. Une œuvre romantique en trois actes, comme le disent le titre, basée sur le livret du Julian Sturges, inspiré par le roman de Sir Walter Scott. Et tout cela avant que ne vienne un baryton, ou plutôt un baryténor, en reprenant le titre de son disque de profil sorti en 2021, un chanteur américain, Michael Spires. Il arrive accompagné par l'Orchestre philharmonique de Strasbourg, avec un air tiré du Lohengrin de Wagner.

0: C'était les voix de la soprano Maria Callas et du ténor italien Pier Miranda Ferraro, qui incarnait le personnage de la Gioconda et Enzo dans l'opéra en quatre actes de Ponchielli intitulé justement La Gioconda. On a entendu également les voix lointaines appartenant au baryton Aldo Bifi et au ténor Renato Ercolani dans cette capture remasterisée en 2014 et initialement réalisée en 1959. Le chœur et orchestre de la Scala est placé sous la baguette d'Antonino Voto.
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0: Dans la séquence suivante, on embrasse le 19e siècle, un peu la période baroque, pour terminer au 20e siècle. Et on commence par un opéra comique en trois actes, créé en 1873, La Jolie Parfumeuse. C'était un grand succès d'Offenbach qui a connu plus que 200 représentations et je vous propose d'en écouter l'air dans lequel le ténor Loïc Félix nous apprend qu'il peint et qu'il crayonne. Puis le chœur de l'Opéra d'État de Vienne, accompagné par l'orchestre de la Volksoper de la capitale autrichienne, dirigé par Wilhelm Leubner, nous propose de passer un bref moment à la kermesse, un extrait tiré de l'Opéra Faust de Charles Gounod. Et après, il y aura quelques belles voix qui seront à l'honneur des solistes qui ont participé à l'enregistrement du Filtre, l'opéra en deux actes d'Aubert, créé en 1831 à Paris. Mais la capture de cette œuvre a eu lieu en Allemagne en 2021 avec le chœur et orchestre philharmonique de Cracovie. Et les chanteurs en question y excellent tous dans un numéro d'ensemble où on entendra le ténor Patrick Abongo, le baryton Emmanuel Franco, la basse Eugenio Di Lieto et les soprano Luisa Fatiol et Adina Vilicki. Et après, une chanteuse de la même tessiture, Gabrielle Filippone, avec le ténor Philippe Talbot, chante un duo de Marina et Dimitri dans l'opéra Dimitri de Victorin de Jancière avec le chœur et orchestre philharmonique de Bruxelles dirigé par Hervé Niquet. Dans la suite, on entendra aussi le ténor Placido Domingo en tant que Bénédicte dans l'opéra Béatrice et Bénédicte de Berlioz et un trio tiré du même œuvre chanté par Yelena Cotrebasse, les mezzo-soprano Nadine Denise et Yvonne Menton. Yelena Cotrebasse a campé le rôle-titre de cette capture du dernier opéra de Berlioz avec le chœur et orchestre de Paris mené par Daniel Barenboim.

0: C'était un duo du Bois Guilbert et Rebecca, extrait de la cantate Ivan Noé de Camille Saint-Saëns, écrite en 1864. Le rôle du geôlier et de la prisonnière ont été incarnés dans cette capture de 2010 par le baryton Pierre-Yves Pruvot et la mezzo-soprano Marina Delisso. Ils étaient accompagnés par le chœur de Radio Flamande et par l'Orchestre Philharmonique de Bruxelles, dirigé par Hervé Niquet. Et avant, c'était un bref détour vers la période baroque avec la musique de François Francoeur, François Rebel et André Cardinal des Touches. C'est le même chef, Hervé Niquet, qui était à la tête du concert spirituel en dirigeant le Chœur des Bergers qui fait partie de l'opéra Carlioé de Destouches. Juste avant, toujours dans le baroque, vous avez entendu la voix de la soprano Marie Perbos chantant un air tiré de Scandenberg. Elle a incarné le personnage de l'amour dans cette tragédie en cinq actes qui parle d'un héros national albanais, Georges Castriotti. L'Orchestre Royal de l'Opéra de Versailles, qui accompagnait la chanteuse, a été placé sous la direction de Gaëtan Jarry.
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0: La dernière partie de ce programme est consacrée aux œuvres du 19e et du 20e siècle. Et j'exagère que très légèrement, car l'opéra comique en trois actes « Les deux journées » de Luigi Cherubini, qui était écrite au 18e siècle, certes, a vu le jour lors de sa création, qui a lieu le 16 janvier 1800, et là, on était au 19e siècle déjà. La chanson d'Antonio, interprétée ici par le ténor Étienne Lécroire, est en même temps le premier des deux airs d'opéra de cette dernière séquence musicale. Autrement, je vous propose d'entendre les morceaux tirés des ballets et un numéro du chœur célèbre, celui des esclaves tiré de l'opéra Nabucco de Verdi. C'est le chœur de Staatsoper de Vienne avec Wilhelm Leubner au pupitre du chef d'orchestre et ce n'est pas le seul numéro qu'il dirige sur ce disque sorti en plusieurs reprises d'ailleurs, celle-ci date du 1988. Et comme je l'ai dit, nous commençons avec un ballet, Hear Ye, Hear Ye, qu'on peut traduire en français comme Oyez, Oyez, et qui est écrit en 1934 par le musicien américain Aaron Copland. S'en suivent un numéro, Apollon Musaget, un ballet néoclassique composé par Igor Stravinsky entre 1927 et 1929. C'est une version de l'année 1947 que dirige Antal Dorati à la tête de l'Orchestre Symphonique de Détroit. Je ne vous présente pas le ballet de Tchaïkovski qui va suivre, la belle au bois dormant, sorti sur un disque en 2017, une très belle version de Vladimir Yurovsky et de l'orchestre d'État de la Russie, portant le nom du chef mythique Yevgeny Svetlanov. Un autre conte, celui du Cendrillon, a été raconté par Serge Prokofiev dans son ballet en trois actes, qui est interprété ici par l'orchestre de la radio-télévision du RSS, mené par Gennady Rojdestvensky.

Le quatuor à la fin de l'acte 2 du Fidelio de Beethoven, le méchant de l'histoire, Pissarro, le gouverneur de la prison, incarné plutôt efficacement par Hans Sottin, se met en tête de poignarder lui-même le gêneur Florestan, après que son geôlier en chef Rocco lui ait refusé, malgré une bourse bien garnie, cette tâche ingrate et dégradante. Mais coup de théâtre, Fidelio s'interpose, révélant d'un coup d'un seul son identité, il n'est pas Fidelio mais Léonore, et menace Pissarro d'une arme. Puis tout s'emballe, le guetteur annonce l'arrivée du ministre Don Fernando et Don Pissarro est contraint de quitter le cachot pour accueillir ce dernier, laissant le couple à ses retrouvailles. Le couple Léonore Florestan est immortalisé par Gundula Janowitz et René Collo. Nous sommes bien dans l'enregistrement de Leonard Bernstein, réalisé dans la grande salle du Musikverein avec les Wiener Philharmoniker et le chœur du Staatsoper en février 78. Un mois plus tôt, tout ce petit monde, hormis l'orchestre, qui était bien sûr celui du Wiener Staatsoper, avait donné une production restée dans les mémoires. Un mot sur l'enchaînement du duo amoureux à venir avec l'ouverture Léonore III. Bernstein jugeait que le coup de timbale introductif de l'ouverture était superflu et que Beethoven lui-même ne pouvait pas l'avoir souhaité pour une belle fluidité d'enchaînement entre les deux morceaux, qui plus est dans la même tonalité. Résultat, l'Américain a supprimé le coup de timbale et le duo et l'ouverture s'enchaînent.

0: Sur Opéra, nous écoutions la fin de Fidelio dans la version Bernstein avec cette glorification de l'amour conjugal portée haut par le cœur, ici celui du Wiener Staatsoper. Le ministre Don Fernando, qui demande instamment la libération des prisonniers et fait enfermer le vilain de l'histoire, était campé par Dietrich Fischer-Dieskau. Et nous l'avons dit, Léonore était chantée par Gundula Janowitz, Florestan par René Collot. Il y avait également Rocco, chanté par Manfred Jungwirth, et une merveilleuse Marceline en la personne de Lucia Pop, que nous n'avons pas écouté ici, et un très bon Iachino sous les traits d'Adolphe Dalla Pozza, pilier durant 40 ans du Wiener Volksoper. L'arrivée du ministre a donc entraîné la libération des prisonniers, cette fin d'opéra, est ainsi tout autant un hymne à l'amour conjugal qu'un hymne à la liberté. Ces deux thèmes, au moment de l'enregistrement, en février 78, étaient vécus très intimement par Leonard Bernstein. Effectivement, à peine 2 ans plus tôt, ce dernier avait quitté son épouse et mère de ses 3 enfants, Felicia Montealegre, avec laquelle il vivait depuis 1951, ceci afin de pouvoir vivre librement son homosexualité. Ce début d'année 1978 était également très douloureux pour lui, car sa désormais ex-épouse allait mourir d'un cancer quelques mois plus tard, au mois de juin. Le chef revint auprès d'elle pour l'accompagner dans cette épreuve. Les thèmes de l'opéra ne pouvaient donc que lui parler fortement et sans doute l'inspirer, Fidelio restant une de ses plus convaincantes réalisations opératiques.
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0: Nixon in China, le premier opéra du compositeur américain John Adams, composé entre 1985 et 1987, fait son entrée au répertoire de l'Opéra de Paris au printemps 2023. Comme le dit la metteuse en scène argentine de cette production, Valentina Carrasco, alors que cet opéra est quasiment devenu un classique aux États-Unis, il est encore assez peu joué dans le reste du monde et notamment en Europe. Carrasco nous rappelle qu'un an avant la visite historique de Nixon en Chine en 1972, visite qui fait l'objet du livret de l'opéra signé Alice Goodman, des joueurs de ping-pong américains furent invités à venir disputer des matchs en Chine un an plus tôt, histoire de préparer la visite du président américain. On parla alors de ping-pong diplomatie. C'est finalement un peu de cela qu'il s'agit dans cette musique. On y entre comme dans un match de ping-pong de plus en plus soutenu ou comme en apnée. Dès le début de l'œuvre, on est pris comme un lapin dans les phares d'une voiture. Adams, à l'aide d'un mélange ingénieux de musique répétitive, de mélopées entêtantes, de chœurs soutenus, de recours à l'électronique et autres techniques de son cru, génère des ambiances nimbées de mystère ou de frénésie, nous invitant à une véritable forme de transe. La première écoute de l'œuvre ne peut laisser personne indifférent.

0: Sur opéra, toute la fin de l'acte 2 de Nixon in China de John Adams, à savoir la scène de l'opéra dans l'opéra, un remake en concentré de la révolution culturelle intitulé Le détachement féminin rouge, où chaque protagoniste, Madame Nixon, Henry Kissinger ou bien encore Madame Mao Tse-tung, se révèle pleinement et sans phare. C'était l'excellente version gravée en public en juin 2008 avec l'américaine Maureen Alsop à la tête du chœur et de l'orchestre symphonique du Colorado. Richard Nixon y est incarné par Robert Orff, Pat Nixon par Maria Kanyova, Henry Kissinger par Thomas Amons, comme dans l'enregistrement Princeps réalisé 21 ans plus tôt. Mao Tse-tung, que nous n'écoutions pas ici, est interprété par Mark Heller, le ministre Chou Enlai par Chen Yi Yuan, Madame Mao ou Xiang Xin par Tracy Dahl, et les trois secrétaires, Melissa Maldi, Julie Simpson et Jennifer De Dominici. Adams a eu dit du livret d'Alice Goodman qu'il était un chef-d'œuvre, tout à la fois épopée, satire, parodie des postures politiques et examen sérieux de questions historiques, philosophiques ou relevant des relations entre les hommes et les femmes. Plus de 30 ans après la création de l'œuvre, on peut se risquer à dire que l'opéra lui-même est un chef-d'œuvre, sûrement le plus grand de son compositeur.
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0: La production de Nixon in China, lors de la création en 87, était signée Peter Sellars, qui fut le co-initiateur de cet opéra essentiel de la seconde moitié du XXe siècle. Transition toute trouvée, ouvrons la grosse boîte à trésors éditée par Nan Satch, célébrant le 75e anniversaire du compositeur. Une boîte de 40 CD titrée John Adams Collected Works, et allons directement à Nixon in China. On y trouve le premier enregistrement de l'œuvre réalisé dans les studios RCA de New York en décembre 87. C'était à peine deux mois après la création qui avait eu lieu au Houston Grand Opera. Edo de Wart dirige l'orchestre new-yorkais de Saint-Luc. Nixon est campé par James Maddalena, Mao Tse-tung par John Dwickers, le Premier ministre Chou Enlai par Sanford Sylvan, Henry Kissinger par Thomas Amons, comme dans la version Alsop, je vous l'avais dit, Pat Nixon par Caroline Page et Madame Mao par Helen Cranny. Écoutons la fin de l'opéra durant laquelle a lieu la dernière soirée du couple Nixon et de Kissinger en Chine. Chacun, chacune y va de son air nostalgique et la musique de John Adams se calme, le rythme se détend, l'ambiance devenant subitement totalement envoûtante, féerique, l'électronique nous enveloppant tout autant que les mélopées magnifiques des deux couples, et la fin est donnée au ministre Chou dans un air renfermant beaucoup de lassitude, de tristesse et de nostalgie.

0: La fin de l'opéra de John Adams, Nixon in China, dans la version réalisée avec les interprètes de la création en décembre 87, opéra qui décrivait, 15 ans après qu'il ait eu lieu, un événement politique historique, la visite de Nixon en Chine en 1972. Ce livret géopolitique fait écho à d'autres œuvres. Ainsi pourrait-on dire, Fidelio, Nabucco, Nixon in China, même combat. À quand un opéra sur la guerre en Ukraine et la magnifique résistance des Ukrainiens face à leurs agresseurs.
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0: Bien que composé durant les années 20, l'opéra de Prokofiev, L'Ange de Feu, ne sera créé qu'après la mort du compositeur à Paris en 1954. La scène prend place au début du XVIe siècle, près de la ville de Cologne. Le chevalier Ruprecht fait la connaissance de Renata, l'héroïne de l'œuvre, qui lui explique qu'elle est visitée depuis sa plus tendre enfance par l'apparition d'un ange de feu, prénommé Madiel, lequel la persécute depuis qu'elle eut le malheur de le désirer à l'adolescence. Le rôle de Renata est un des plus éprouvants de toute l'histoire de l'opéra, tout registre de voix confondu. Ici, Galina Gortchakova, en représentation publique, qui plus est fabuleuse, et son faire-valoir, Ruprecht, est incarné par un non moins excellent, Sergei Leiferkus. L'angoisse continue de l'héroïne rappelle par instant celle de la Judith de Bartok dans son château de Barbe Bleue, et la musique de Prokofiev est, à l'instar de celle de Bartok, également très développée, voire cinématographique. C'est clairement un des personnages de l'œuvre. La seconde partie de l'acte 3, que nous allons écouter en entier, est d'ailleurs parcourue d'un thème rythmique obstiné à l'orchestre qui nous ramène presque dans un film d'Hitchcock.

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0: L'acte 3 de L'Ange de Feu de Prokofiev, avec la soprano Galina Gorshakova dans le rôle de Renata et le baryton Sergei Leiferkus dans celui de Ruprecht. Le chœur et l'orchestre du théâtre Kirov ou Marinsky étaient dirigés par Valery Gergiev dans un enregistrement public réalisé en septembre 1993 dans le cadre de la très belle série d'opéras mise en boîte par Philips avec la même équipe du Kirov et Gergiev. Les mélomanes se souviennent des coffrets Bleu Clair et Grenat.
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0: Nos générations admirent le compositeur allemand Walter Braunfels depuis que son immense chef-d'œuvre, Die Vögel, les oiseaux, parut chez Decca en 1996 dans le cadre de la collection Entartete Musik, mise en place par Michael Haas. En aparté, je ne peux que vous conseiller de lire l'excellent livre de ce dernier, édité chez Notes de Nuit, Musique interdite, les compositeurs juifs persécutés par les nazis. C'est un ouvrage édifiant, tout à la fois récapitulatif et complémentaire de ce qui a pu être dit sur le sujet jusqu'ici. Persécuté, Braunfels le fut car il était à moitié juif. Il se mit en retrait de la vie publique durant la prise du pouvoir par les nazis. Rappelons ici qu'il avait fondé avec Hermann Abendroth le conservatoire de Cologne, qu'il dirigea de 1925 à 1933, mais ne cessa pas de composer. Durant la guerre, il coucha sur le papier à musique sa Jeanne d'Arc, dont le titre exact est le suivant, scène de la vie de la très sainte Jeanne. Contrairement au contemporain Jeanne d'Arc au bûcher de Néguer, on suit Jeanne dans sa vie d'avant le procès et notamment dans ses relations avec divers protagonistes masculins, comme c'est le cas ici lors de la scène 3 de l'acte 1 où l'on croise ses compagnons d'armes, Georges Ier de la Trémoille, Florent Dillier et surtout le terrible Gilles Doré, dont on dit qu'il inspira Charles Perrault pour sa barbe bleue. La musique est ici moins opulente et immédiatement séductrice que dans Les Oiseaux, mais elle n'en est pas moins belle et on a plutôt affaire à un style déclamatoire parcouru d'arioso et de chœurs tous plus beaux les uns que les autres.

0: Béni soit le Dieu Tout-Puissant, somptueux chœur de la fin de l'acte 1 de l'opéra de Walter Braunfels, Szenen aus dem Leben der Heiligen Johanna, soit scène de la vie de Sainte Jeanne d'Arc. Nous écoutions le chœur de la radio suédoise, le chœur de chambre Erik Eriksson, l'orchestre symphonique de la radio suédoise dirigé par l'excellent Manfred Honeck, qui, depuis cet enregistrement du début des années 2000, paru furtivement chez Decca en 2010, a fait des merveilles avec l'Orchestre symphonique de Pittsburgh, gravant pour le label Reference Recordings de très belles symphonies de Beethoven, entre autres réussites. Juliane Bansé campette une solide Johanna, Terje Stensvold personnifiait à merveille l'ignoble Gilles de Rais, Günther Missenhardt était un bon duc de la Trémoille ou de la Trémouille, c'est selon. Mathias Brorson était Florent Dillier, le porte-parole des citoyens de la ville d'Orléans. Et enfin Gunnar Gudbjörnsson était Charles de Valois, soit Charles VII.
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0: Pourquoi se priver d'une Jeanne quand on peut en avoir deux? Voici les trois dernières scènes du chef-d'œuvre d'Arthur Honegger et Paul Claudel, l'oratorio Jeanne d'Arc au bûcher. J'ai choisi une récente version regorgeant de beauté, captée lors d'une représentation semi-scénique en septembre 2018 au Concertgebouw d'Amsterdam. Le chef est un spécialiste reconnu de la musique d'Honegger. Il s'agit de l'excellent Stéphane Deneuve. Avec l'orchestre du Concertgebouw, la partition tour à tour retenue ou luxuriante d'Honegger brille. Parmi les rôles parlés, Judith Chemla campe une touchante Jeanne d'Arc, pleine d'innocence, rappelant au passage que la sainte ne vécut pas même 20 ans. Et Jean-Claude Drouot propose un frère Dominique très investi, ne cachant pas ses émotions. Les rôles chantés sont également réussis, notamment la Vierge Marie de Claire de Sévigné et les voix de Jeanne, la Marguerite de Christine Gurke et la Catherine de Judith Coutazy. Le chœur symphonique de Rotterdam chante un bon français et le chœur d'enfants des Pays-Bas est superbe. Les trois scènes finales que nous écoutons sur Opéra sont l'épée de Jeanne, Trimazo et Jeanne d'Arc en flammes.

J'entends Marguerite dans le ciel, mélangée à l'exhalation des rossignols. Et les douces petites étoiles, à la voix de cette active sœur sacristine, s'éteignent l'une après l'autre.

0: Un jeu de nuit, de sang, d'outre-mer et de pourpre se sont effeuillés sous mes doigts. Et il ne reste plus sur le parchemin virginal qu'une initiale dorée.
1: Que c'est beau. Cette Normandie, toute rouge et rose. Toute rouge de bonheur. Toute rose d'innocence qui se prépare à faire avec moi la sainte communion dans l'étincelante rosée. Que c'est beau pour Jeanne la Pucelle de monter au ciel au mois de mai.

0: Mais que dirais-tu, frère Dominique, si Marguerite et moi, nous pouvions t'expliquer notre Lorraine?
1: Parle, Jeanne. Car je sais qu'il y a des choses qu'une petite fille peut m'expliquer. Moi qui, sein de fer et de cuir, ai marché de bonne heure dans les sentiers de la pénitence.
0: Et que puis-je t'expliquer quand il y a encore au ciel une douzaine d'étoiles au moins qui en savent plus que moi?
1: Explique-moi ton épée! Est-ce vrai que tu as trouvé ton épée, cette terrible épée, devant laquelle se sauvaient Anglaise et Bourguignon dans une chapelle en ruine?
0: Non, ce n'est pas une chapelle en ruine. C'est à Don Rémy qu'on me l'a donnée. Ma bannière dans la main gauche, mon épée dans la main droite.

0: Je vais. J'irai. Je suis allée.
1: À qui est-ce que tu parles ainsi?
0: Es-tu sourd? Non. N'entends-tu pas les voix qui disent « Jeanne, fille de Dieu, va !» Ah, ce n'est plus sorcière maintenant qu'elles disent. C'est mon petit nom de chrétienne, celui que j'ai reçu au baptême. Jeanne, ce n'est plus hérétique et relapse et je ne sais quoi. Et tout

0: Marguerite. C'est tout le peuple ensemble des vivants et des morts qui dit « Fille de Dieu, Jeanne, Jeanne, fille de Dieu, va, va, va. » Bien sûr que j'irai.
1: Mais tu ne vas pas expliquer l'épée.
0: Mais pour que tu comprennes l'épée, frère tondu, il faudrait que tu sois une petite fille lorraine. Je peux pas faire de toi une petite fille lorraine. Je peux pas te prendre la main et t'amener avec nous.

0: C'est le tilleul. Devant la maison de mon père, comme un grand prédicateur en surplis blanc dans le clair de lune, qui m'a tout expliqué.
1: Explique. Et moi, j'écoute.
0: Quand il fait bien froid en hiver, et que le froid et la gelée resserrent tout, et on dirait que tout est mort, et les gens sont morts de froid, et il y a de la neige et la glace sur tout, comme un drap et comme une cuirasse, et on croit que tout est mort, et que tout est fini.

On croit que tout est fini. Mais alors, il y a un rouge-gorge qui se met à chanter. Il y a un mauvais petit vent venu d'on ne sait où qui se met à souffler. Il y a une certaine petite pluie chaude qui se met à tomber sur vous. Et alors, le temps de fermer les yeux et de compter jusqu'à trois, et tout est changé.

empêcher les mirabelliers de fleurir. Il faudrait qu'il soit bien malin. Celui qui voudrait empêcher les cerisiers de cerisés, tellement que tout est plein de belles cerises. Mon père dit qu'il faudrait qu'il se lève matin de bonne heure. C'est alors que Catherine et Marguerite se mettent à parler.

et quand Jeanne au mois de mai monte sur son cheval de bataille. Il faudrait qu'il soit bien malin, celui qui empêcherait toute la France de partir. Les entends-tu, ces chaînes, de tous les côtés, qui éclatent et qui cassent? Ces chaînes que j'ai aux mains, elles me font rire. Je ne les aurais mis toujours. On a vu ce que Jeanne peut faire avec une épée. La comprends-tu maintenant, cette épée que Saint-Michel m'a donnée? Cette épée?

Une petite larme pour Jeanne. Une petite prière pour Jeanne. Une petite pensée pour Jeanne.

quoi? Mon peuple, peuple de France. Il est vrai!

0: Signe donc! Signe ce papier! À vous que tu as menti!
1: Et comment signerai-je lorsque mes mains sont liées?
2: On va t'enlever tes chaînes!
1: Il y a d'autres chaînes plus fortes qui me retiennent!
0: Et quelles chaînes plus fortes?
1: Plus fortes que les chaînes de fer! Les chaînes de l'amour! C'est l'amour qui me lie les mains et qui m'empêche de signer! C'est la vérité qui me lie les mains et qui m'empêche de signer! Je ne peux pas mentir!

Jeanne d'Arc en flammes, 11e et dernière scène de l'oratorio dramatique d'Arthur Honegger et Paul Claudel, Jeanne d'Arc au bûcher. La première fut donnée avant-guerre en version de concert à Bâle le 12 mai 1938 sous la direction de Paul Zahrer avec la grande Ida Rubinstein, commanditaire de l'œuvre dans le rôle de Jeanne. Nous écoutions la version de Stéphane Denève à la tête du Chœur symphonique de Rotterdam, du Chœur d'enfants des Pays-Bas et de l'Orchestre royal du Concertgebouw d'Amsterdam gravé en 2018 par le label maison RCO Live. Judith Chemla était Jeanne et Jean-Claude Drouot, frère Dominique. Les voix de Jeanne étaient respectivement Christine Görke en Marguerite et Judith Coutazy en Catherine. La Vierge Marie était incarnée, si je puis dire, par Claire de Sévigné.

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1: Bienvenue pour un nouveau voyage lyrique de 3 heures sur Opéra et sur l'appli Radio France, avec pour lever l'ancre un hommage au baryton basse Donald McIntyre, le Wotan du centenaire à Bayreuth pour Boulez et Chéreau, mais nous y reviendrons un peu plus tard au fil de notre périple. Le voici pour l'instant en Créon, dans l'opéra oratorio néoclassique de Stravinsky consacré à Œdipe. Créon qui annonce que c'est le meurtre impuni du roi Laïus qui a jeté l'épidémie de peste sur Thèbes.

Donald McIntyre, baryton basse néo-zélandais, décédé le 13 novembre 2025 à l'âge vénérable de 91 ans, est particulièrement à l'aise dans le style de chant déclamatif propre à l'oratorio. Chez Handel, il incarne le premier roi d'Israël, Saül, et la jalousie croissante et même délirante qu'il éprouve à l'endroit de David, pourtant vainqueur pour son compte de Goliath et des Philistins.

De Saül au Messie, on passe finalement de l'Ancien au Nouveau Testament, mais toujours avec le baryton basse néo-zélandais Donald McIntyre, toujours avec la musique de Handel et son goût particulier pour la trompette, oui, toujours aussi dans l'adaptation de Charles Jennens, propriétaire terrien et mécène, protecteur des arts en général et de Handel en particulier. Il faut dire qu'en 1741, lorsqu'Handel rédige la partition en seulement 22 jours, la partition de ce Messie, il a 56 ans et n'échappe à rien. Mais alors rien. Travail harassant, mauvaise santé et revers de fortune. Pourtant, c'est bien l'éclat sans pareil de Ré majeur qui triomphe au final.

Handel toujours, mais avec une autre artiste néo-zélandaise à la carrière brillante. Car après Donald McIntyre, baryton basse natif d'Auckland, c'est à la rencontre de Kirite Kanawa, soprano native elle de Gisborne, que nous allons. Kirite Kanawa qui porte l'héritage maori des autochtones de Nouvelle-Zélande en elle. Ses parents biologiques maori sont trop pauvres pour l'élever et elle est adoptée par la famille Te Kanawa qui la prénomme Kiri, ce qui signifie « cloche » en maori, car, et cela tombe bien, son père adoptif est comme elle, maori. Kirite Kanawa se souviendra toujours des circonstances de sa petite enfance en adoptant à son tour le jour venu. Et c'est lors du mariage mondo télévisé de Diana Spencer et du prince Charles qu'elle donnera l'une de ses interprétations les plus populaires en chantant ce « Let the bright seraphim ». Kirite Kanawa qui ne manquera jamais au cours de sa carrière de rendre hommage à ses origines maoris.

Avec sa ligne souveraine, son phrasé impeccable, Kirite Kadawa s'est fait connaître dans la musique de Mozart et le premier rôle qu'il apporte sur les scènes internationales est celui de la comtesse des noces de Figaro. Son élégance toute particulière lui ouvre naturellement ce genre de rôle issu de la noblesse. Mais c'est avec tout autant d'aisance qu'elle se glisse dans des rôles plus ingénus et facétieux. Et puisque nous sommes dans les noces de Figaro, elle troque à suivre le port altier de la comtesse pour la spontanéité inénarrable de Chérubin, le page du comte, Kirite Kadawa, dont on se rappelle ainsi qu'elle débuta dans le registre de mezzo-soprano. Et Chérubin qui, lui, amoureux de toutes les femmes, finit par s'attirer les foudres du comte, son maître. Et là, que faire ?

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Évocation des débuts de la carrière de Kirite Kanawa avec ce rôle de la comtesse dans Les Noces de Figaro de Mozart. Tout y est. Finesse, subtilité, agilité et présence vocale de la soprano néo-zélandaise à fleur d'émotion, comme ce sera le cas dans le rôle de Desdemone, épouse d'Othello, rendue follement jaloux par la médisance de Iago. Desdemone et son émouvante chanson du soul, là encore toute de grâce et de douceur. Oui, décidément une présence subtile mais ô combien intense que celle de Dame Kirite Kanawa.

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1: Alors oui, c'est bien le grand Pavarotti que vous aviez à l'écran en écoutant la sublime Desdemone de Kirite Kanawa dans Othello, version Georg Scholti à Chicago puis à New York. Car l'Othello de cette version, c'est bien lui, et je ne peux que vous inciter à l'écouter plus longuement, mais pour poursuivre sur Opéra et sur l'appli Radio France en compagnie de Verdi, c'est dans la mine mélodique du Trouvert que nous retrouvons le formidable ténor italien. Il aurait eu 100 ans en 2025.

Canto. Vous êtes décidément à l'écoute d'Opéra, votre web radio lyrique signée France Musique pour l'appli Radio France. Et nous retrouvons la soprano néo-zélandaise Kiri Te Kanawa pour un changement radical de répertoire, car sa voix versatile lui permet de s'adapter à des contraintes vocales très très variées, jusqu'à celle, faussement simple, de la comédie musicale américaine à laquelle contribue alors, nous sommes en 1938, un immigré allemand fraîchement débarqué mais bien décidé à révolutionner le genre, un certain Kurt Weill.

aucun des grands auteurs de la comédie musicale américaine n'échappe à Kerit Kanawa. Irving Berlin, pour commencer, et sa simplicité désarmante qui sied à merveille à la soprano néo-zélandaise, ici aux côtés du maître himself, Nelson Riddle, qui fit tant et tant d'arrangements originaux pour Frank Sinatra. Et pour continuer, la musique de Cole Porter, où le sens du phrasé et le port de voix de Kerit Kanawa font mouche. De nuit comme de jour, sur votre web radio lyrique signée France Musique, avec une chanson popularisée par un certain Fred Astaire et qui aurait été inspirée à Cole Porter par l'écoute du goutte à goutte inexorable d'un robinet. Si, écoutez bien les paroles.

André Prévin fait ses premiers pas musicaux aux États-Unis en arrangeant puis en composant des musiques de films pour Hollywood. Il dirige également et joue du piano, aussi bien dans la musique classique que dans le jazz. Et c'est le terrain où il invite Kiri Te Kanawa à le rejoindre dans ce standard célébrissime composé en 1958 par Johnny Mandel pour un film qui, lui, en revanche, ne passera pas à la postérité. Tout le contraire du film à suivre, signé George Cukor, adaptation d'une comédie musicale à succès dont il reprendra tout simplement le titre « My Fair Lady ».

célébrissime air de l'acte fondateur pour l'opéra américain qu'est Porgy and Bess, signé George Gershwin, Summertime rend justice aux possibilités de Kirite Kanawa, à sa plasticité vocale ô combien sensuelle, qui fait d'autant plus merveille dans la musique de Richard Strauss, avec par exemple cet ultime des quatre derniers leaders, évocateur de jours déclinants, étant repris lui aussi au cinéma, chez David Lynch, pour ne pas le citer.

Samuel Marinho est un sopraniste vénézuélien qui se fait fort de reprendre dans sa voix des morceaux écrits à l'origine pour des sopranos femmes et ainsi s'affranchir de la seule époque baroque dans ses interprétations. Il nous offre un parfait contrepoint à la voix de la soprano néo-zélandaise Kirite Kanawa qui nous accompagne dans notre voyage lyrique du jour sur Opéra et sur l'appli Radio France. Kirite Kanawa que nous ne tardons pas à rejoindre pour un trio de légendes au disque, celui qu'elle forme avec Anne-Sophie von Otter et Barbara Hendricks pour la stratosphérique scène finale du Chevalier à la Rose.

0: un final straussien sublime qui a le don de suspendre le temps avec une infinie tendresse. Un trio féminin aux touches subtiles, Kirite Kanawa, Anne-Sophie von Otter et Barbara Hendricks. Alors une fois n'est pas coutume, nous allons remonter le temps de ce chevalier à la rose aux côtés d'une mezzo d'époque, tout simplement. Christa Ludwig en maréchal qui nous explique à quel point le temps est une chose étrange.
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Magnifique Christa Ludwig et à ses côtés l'Octavian de la soprano qui fut la Brunhilde du centenaire à Bayreuth aux côtés du compatriote de Kirite Kanawa, le baryton basse néo-zélandais Donald McIntyre. Et c'est une promesse, nous écouterons aussi la sublime scène finale de la Valkyrie dans cette version. Cette soprano qui était aux côtés de Christa Ludwig, c'est Dame Gwyneth Jones, soprano galloise. Et pour rester encore un instant dans cette braise harmonique qu'est la musique de Richard Strauss, un extrait d'Electra, le plus tellurique de ses opéras que j'ai eu la chance d'entendre au Deutsche Oper de Berlin avec Gwyneth Jones justement et sa désarmante certitude dans l'aigu, mais aussi avec Christa Ludwig qui y faisait de très émouvants adieux à la scène.

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1: Ah là là, oui, je sais, c'est terrible de couper ainsi le flot si prenant de cet incroyable opéra qu'est Electra. Mais c'est pour vous proposer l'extrait d'un autre opéra, tout aussi incroyable, je vous le promets, le plus long jamais composé, dit-on, peut-être aussi le plus généreux, Les Maîtres Chanteurs de Nuremberg, d'un Richard Wagner qui lorgne désormais avec bonheur du côté de Verdi, toujours avec Gwyneth Jones, et pour amener le formidable final de la Valkyrie.

Eh bien voilà, nous y sommes chez le grand Richard, opératiquement 100 ans bien sûr. Et en belle compagnie avec Dame Gwyneth Jones, Brunhilde mémorable aux côtés du Wotan de Donald McIntyre lors du centenaire de l'anneau du Nibelung, le fameux ring à Bayreuth. C'est Wieland, puis Wolfgang Wagner, petit-fils tous deux de Richard, qui décide de confier l'entreprise au jeune chef français d'alors, Pierre Boulez, qui fait des pieds et des mains, littéralement, pour emmener et maintenir dans l'aventure le génial metteur en scène Patrice Chéreau. Le reste appartient à la légende.

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1: Émouvante scène finale de La Valkyrie, où l'amour entre père et fille irradie de ce tourbillon musical qui emporte leur échange final. Brunhilde est endormie et abandonnée à un sort de simple mortel après avoir désobéi et tenté de remettre en cause le fragile équilibre du monde des dieux au nom de l'amour même. C'est là que la magie du feu sacré, élevée autour d'elle à la demande de Wotan lui-même, s'empare du plateau. Reste à conclure ce beau voyage en compagnie de la soprano Gwyneth Jones, avec peut-être son plus beau rôle à l'opéra, dans lequel elle offre en tout cas, avec son registre médian très légèrement en creux, une dimension profondément humaine au personnage de Médée.

Bien sûr, c'est Maria Callas qui remit à l'honneur la Médée oubliée de Cherubini. Et dans un style assez différent, c'est Gwyneth Jones qui lui offrira toute son humanité, quelque chose qui lui appartient en propre et la rend, elle aussi, inoubliable. Et le voyage se poursuit sur votre web radio lyrique signée France Musique.

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L'invitation à entrer dans le chef-d'œuvre cinématographique de Bob Fosse, Cabaret, en 1972, émise par le maître de cérémonie du Kit Kat Club. L'intrigue du film se déroule dans le Berlin du début des années 30 et les deux personnages principaux sont une Américaine et un Anglais. L'opéra de Katsu de Kurt Weill et Bertolt Brecht, créé en 1928, dont l'intrigue s'inspire de l'opéra du Gueux de John Gay, se déroule à Londres, un Londres crasseux et interlope. Cette œuvre évoque néanmoins par sa musique même, par le chant et la langue allemande qui s'y déploie, ce Berlin en décrépitude de l'entre-deux-guerres, celui de la République de Weimar finissante, avec ses tensions sociales, ses climats de nostalgie douloureuse, ses airs de fin du monde avec l'avènement en cours des nazis, mais aussi ses raisons d'espérer au travers du brouillard des replis nationalistes et de la pauvreté. On y rencontre notamment les personnages de Mac the Knife ou Mac le Surineur, chef de gang, la famille Pitchum, Jenny, une prostituée, mais aussi un mendiant, le chanteur de complaintes et toute une faune digne des plus grands films noirs de Jules Dassin, tels Les Bas-fonds de Frisco ou Les Forbans de la nuit

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0: Sur Opéra et France Musique, l'opéra de Katsu de Kurt Weill et Bertolt Brecht dans la version de Bruckner Rückeberg avec Lotte Alenia dans le rôle de Jenny, Willy Trenk Trebitsch dans celui de Monsieur Pitchum, Wolfgang Neuss, le chanteur de complainte, Eric Schello dans le rôle de Max the Knife, Inge Wolfberg dans le rôle de Lucy et Johanna von Kossian dans le rôle de Polly. L'influence de l'opéra de Katsu est considérable sur l'art populaire. Un exemple ici avec deux extraits de L'étrange Noël de Monsieur Jack de Tim Burton, dont la musique de Danny Elfman emprunte clairement, thématiquement et en ambiance au chef-d'œuvre de Brecht et Weill.
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0: Après le premier air de Jack, chanté par Danny Elfman himself, Catherine O'Hara dans La Complainte de Sally, dans L'étrange Noël de Monsieur Jack de Tim Burton, œuvre géniale portant trace évidente de l'influence de Kurt Weill.
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0: Après l'opéra de Katsu, retrouvons un autre chef-d'œuvre au thème socialisant, la fatalité s'y abat, de fait, sur les pauvres et les exploités. À l'instar de l'opéra de Katsu, jugé anticapitaliste et antinationaliste, Wozzeck, de par son antimilitarisme, sera interdit par les nazis dès 1933 et considéré d'office comme art dégénéré. Écoutons-en le troisième acte au cours duquel a lieu le climax, le soldat Wozzeck tuant Marie, sa compagne, qu'il pense être infidèle. Il sera pris de folie et se suicidera en se noyant. Ce grand chef-d'œuvre désespéré, composé par Berg entre 1912 et 1922 et créé en 1925, n'est pas forcément abordable d'un coup d'un seul par tout mélomane. Un conseil, si vous avez du mal, montez le volume, comme dirait Julien Febreau pour la Formule 1, et vous serez peut-être touché par l'impact viscéral que peut avoir cette musique, surtout dans l'excellentissime prise de son DK de la version de Krzysztof von Dohnányi.

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0: Le fils de Marie, qui vient d'apprendre que sa mère est morte, continue de jouer avec ses petits camarades comme si de rien n'était. Quand on est dans l'œil du cyclone, que le malheur s'abat sur nous, peut-être que les enfants sont des phares dans la nuit. Nous écoutions le troisième et dernier acte du Wozzeck de Berg dans la version d'Ornani avec Anya Celia dans le rôle de Marie et Eberhard Wächter dans celui de Wozzeck.
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0: Les enfants sont des personnages présents dans l'opéra. On peut penser à ceux du Carmen de Bizet, à l'enfant et les sortilèges de Ravel, à Hansel et Gretel chez Humperdinck ou bien encore à tous ceux dépeints par le compositeur qui eut peut-être le plus à dire sur la souffrance enfantine, Benjamin Britten. Nous écoutons un large extrait du premier acte de son Turn of the Screw, le Tour des Crous, œuvre créée à la Fenice à Venise en 1954, dont le livret est basé sur la nouvelle éponyme d'Henry James, et nous suivons les orphelins Miles et Flora sur Opéra et sur France Musique.

0: Les quatre dernières scènes du premier acte du Tour d'écrou, opéra composé par Benjamin Britten sur un livret de My Fanny Piper, d'après Henry James. Nous écoutions ici un live donné à Glyndebourne en août 2007. L'Orchestre Philharmonique de Londres était dirigé par un chef devenu au fil des ans spécialiste de Britten, Edward Gardner. Quint était chanté par William Barden, la gouvernante par Camilla Tilling, Mrs. Groves par Anne-Marie Owens, enfin les enfants. Flora était incarnée par Johanna Sungi et Miles par Christopher Sladin.
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0: Retrouvons Kurt Weill et Bertolt Brecht dans une œuvre lyrique qui mit plus de temps à se faire connaître que l'opéra de Katsu ou même Mahagoni. Il s'agit des sept péchés capitaux. On retrouve l'ambiance authentique dispensée par la troupe de Wilhelm Bruckner Rüggeberg, cette fois-ci en 1956 avec toujours la muse de Weill, Lotte Lenya. Il ne s'agit pas d'un opéra mais d'un ballet chanté pour soprano, quatuor d'hommes et orchestre, le compositeur et le dramaturge s'attaquant dans cette œuvre de 1933 créée à Paris au Théâtre des Champs-Élysées, à la bourgeoisie, au capitalisme et à la religion.

Les sept péchés capitaux vus par Kurt Weill et Bertolt Brecht dans l'enregistrement de 1956 permettant d'écouter la voix, certes un peu fatiguée, mais tellement idiomatique de l'univers des deux génies, celle de la créatrice de l'œuvre 23 ans plus tôt, Lotte Lenya.

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1: Il y a des sopranos qui tirent des larmes à la simple écoute de leur timbre et de leur chant. Ainsi en va-t-il de Mirella Freni dans l'air de folie de Marguerite à l'acte 3 de Méphistophélée.

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1: Elle a jamais m'amo, elle ne m'a jamais aimé. Nicolas Guiroff dans le rôle du roi Philippe II d'Espagne au moment où ce dernier se souvient avec douleur du regard triste qu'avait eu sa promise au moment de leur rencontre, quand celle-ci réalisa déçue leur écart d'âge. Elle qui eût pu être sa petite fille. Nous écoutions l'enregistrement référence réalisé en 1965 pour Decca avec Sir Georg Scholti à la tête des forces du Covent Garden. Nicolas Guiroff excellait tout autant dans les répertoires italiens, français et russes, d'où son surnom de roi des basses. 5 ans après Don Carlo, nous le retrouvons auprès de Karajan pour la célèbre gravure du Boris Godounov de Moussorgski dans la version Rimsky-Korsakov, qui, mise en boîte en novembre 70 à Vienne, rappelait la légendaire production salzbourgeoise de 1965-66. Nous écoutons « La mort de Boris ».

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0: Nikolaï Guirov, de retour dans sa Bulgarie natale en 1987 avec le chef Émile Tchakarov pour le Prince Igor de Borodine. Nous écoutions la basse dans les deux airs de Kantchak aux actes 2 et 3.
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la diva assoluta Maria Callas en 1957 dans In quelle trine morbide, l'air de Manon à l'acte 2 du Manon Lescaut de Puccini, ouvrage qui révéla au monde le génie du compositeur italien. Nous passons à l'acte 4. Des Grieux a obtenu du capitaine du navire d'accompagner son amour dans son exil forcé vers la Louisiane. La traversée de l'Atlantique a épuisé les deux amants, ils ne savent où passer la nuit. Les Grieux s'inquiètent de la fièvre qui s'est emparée de Manon et part chercher de l'eau. Manon pense qu'il l'a abandonnée. Il revient, mais il est malheureusement trop tard et elle meurt dans ses bras.

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1: Maria Callas, Manon, Giuseppe Di Stefano, Des Grieux, les amants maudits du Manon Lescaut de Puccini, d'après le roman de l'abbé Prévost. L'orchestre de la Scala était dirigé par Tullio Serafine en 1957. C'est le Manon de Massenet, tiré du même ouvrage de l'abbé Prévost, créé à l'Opéra de Paris en 1884, qui donna envie à Puccini de composer sa version. Nous écoutons la fin de l'ouvrage du français, Anna Moffo et Manon, Giuseppe Di Stefano, le revoilà, est Des Grieux.

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La fin de Manon, opéra de Jules Massenet sur un livret de Meillac et Gilles, d'après le roman éponyme de l'abbé Prévost. Anna Moffo et Giuseppe Di Stefano étaient accompagnés par l'orchestre de la RCA italienne, dirigé par René Leibowitz en 1963.

Anna Mofo en duo avec Sergio Franchi dans Indian Love Call, célèbre titre extrait de l'opérette du tchèque d'Hollywood Rudolf Frimmel, Rosemary. Créé en 1924, ce titre a été repris de très nombreuses fois par tout un tas d'interprètes et notamment par le chanteur de country Slim Whitman. Le réalisateur Tim Burton, en 1993, fera de cet enregistrement de 1952 l'arme ultime pour éliminer les petits hommes verts dans son film Mars Attacks.

Le final du Faust de Gounod dans le premier des deux enregistrements de l'œuvre réalisée par André Cluytens, c'est-à-dire la gravure mono de 1953, avec le trio magique Victoria de Los Angeles, Marguerite, Nikolaï Gueda, Faust et Boris Christophe, Mephisto. Ceux-là même qui reprendront leur rôle pour la version stéréo de Cluytens quelques années plus tard, en 1958, avec les mêmes chœurs et le même orchestre, à savoir ceux de la Grande Boutique, l'Opéra National de Paris. Restons sur une autre adaptation du Faust de Goethe, celle de Boïto, qui œuvra justement une trentaine d'années après la version de Gounod, motivée par la mauvaise appréciation qu'il avait de l'adaptation du français qu'il trouvait superficielle. L'histoire ne lui donnera pas raison, en termes de postérité notamment. Ceci étant, revoici Guy Orhoff et Pavarotti dans la version Fabritis, c'est du bonheur.

0: L'épilogue de Mephistophélé, opéra d'Arrigo Boito, dans la version d'Oliviero de Fabritis, chez Decca, Nicolas Guerov y campait Mephistophélès et Luciano Pavarotti, Faust.
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0: La Vestale, tragédie lyrique en trois actes de Gaspare Spontini, créée à Paris en 1807, attendait depuis un bon moment une version de studio satisfaisante après celle plutôt décevante au niveau des voix de Gustav Kuhn chez Orfeo en 1992. On pouvait bien sûr se faire une idée avec le live Scaligère en langue italienne de la recréation de l'œuvre en 1954 avec La Callas et Corelli, dont Warner a réussi à tirer le meilleur récemment. Ou bien encore l'autre live Scaligère avec Riccardo Muti en 1993, cette fois dans la langue française originelle, mais un français mal chanté et incompréhensible la plupart du temps. Alors, on efface tout et on recommence. La rédemption, ou plutôt le salut, ne pouvait venir que du Palazzetto Bruzane et de sa collection d'opéras romantiques français. Voici le second acte de l'œuvre en entier. Christophe Rousset dirige avec bonheur ses talents lyriques. Et le cœur de la radio flamande. Marina Rebecca incarne Julia, la jeune Vestale. Stanislas de Barberac, le général romain Licinius, son amant. Tassis Christodianis, le chef de légion Sina. Et Aude Extremo, la grande Vestale. Nous voici replongés à l'époque de la guerre des Gaules, au temps où existait cette institution importante pour les Romains, celle des Vestales qui veillaient sur la sécurité de ces derniers dans le temple de la déesse Vesta, faisant vœu de chasteté pour ce faire.